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Bonjour Diane, comment tu vas? J'espère que tu vas bien. On pense à toi et on prie pour toi. Dieu te bénisse.